le mal du sida. Aujourd'hui, tous ces continents se retrouvent attaqués. Le sida n'y arrête pas sa sinistre course. Toutes les couches de la société sont victimes du sida. Bébés, enfants, jeunes, adultes, vieillards, ouvriers, bureaucrates, cadres, hommes, femmes, et même les médecins eux aussi.

en a qui ont le microbe, mais ne le savent pas. Mesdames, évitez d'attraper la grossesse lorsque vous savez que vous avez le virus. Si vous vous entêtez, c'est mauvais. Votre bébé risque d'en mourir sous peu. Jeunes, attention, le sida peut vous attaquer. Surtout vous, force vive de la société. Si vous vous laissez tuer, à qui l'avenir des peuples? Évitez les pratiques sexuelles dangereuses. Étudiantes, attention, ne vous laissez pas embarquer par un inconnu. Prenez garde de l'argent que vous recherchez. Il peut vous conduire au danger. Méfiez-vous des partenaires multiples et occasionnels. Jeunes, encore vous, attention à la drogue. La pratique de la drogue peut entraîner le sida. Avec ces aiguilles que vous utilisez en vous droguant, ne vous

citoyens, attention aux prostituées. Évitez des partenaires multiples. Et vous, madame, et vous, la citoyenne, exigez de monsieur le port d'un préservatif. Mettez vous-même un produit qui vous protège. Ouvriers, bureaucrates, cadres, à l'atelier, à l'usine, au bureau, dans vos causeries, répandez les messages de la lutte contre le sida. Celui qui en sait plus, renseigne son prochain. Ne vous gênez pas, le temps passe vite et avec lui meurent chaque jour des victimes du sida. Le bon remède, c'est l'information. Le meilleur remède, c'est de bien se préserver. Ah, Zambé.

savez pas, c'est de votre devoir. D'aucuns parlent de sida comme étant la punition de Dieu aux hommes, comme ce fut, semble-t-il, le cas de Sodome et Gomorrhe dans les temps anciens.

ces jeunes tout ce que vous savez sur et contre le sida. Chef du monde entier, attention, c'est à vous qu'appartient l'efficacité de la lutte contre le sida. Nous attendons le vaccin, nous attendons le médicament. Ils tarderont à venir, certes, 5, 10 ans. Échangez-vous les expériences, ne travaillez pas en cercle fermé. Le temps presse, le mal vous lance progressivement un défi qui paraît inébranlable. Comme Pasteur, comme Fleming, comme Curie, comme tant d'autres génies au siècle dernier. Lâchez

sacré, infirmière, médecin, chercheur en médecine, toute la société a l'œil fixé sur vous. S'il y a miracle, il proviendra de vous. Infirmière, attention aux seringues et aiguilles déjà utilisées. Mettez les gants quand vous touchez du sang.